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nous avons toujours gagné un gouvernement monocéphale. 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
4: 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Faut aider nous ensemble en ce qui concerne deux problèmes qui ont saccagé le pays. 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Et jusqu'à présent, nous cherchons une lumière. 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Parce que nous sommes obligés, il faut que nous sortions dans le feu noir, côté que nous y a, pour nous joindre un bon camarade. De bon cœur, qui gagne volonté, qui va pas prendre l'autre dans mes blancs tout le temps, pour nous joindre lumière, pour nous sortir dans tout fait noir, ça que nous y est là. 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Mais c'est un manque de responsabilité qui gagne en faveur du peuple là. 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

0: C'est mal comprendre Haïti. 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
0: 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Ça n'existe pas, jusqu'à présent. 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
4: 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Monsieur Romulus?
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